Bluegrass Boys, bienvenue sur WRCF pour un nouveau numéro de Bluegrass Rules en compagnie de Christian. C'est votre émission entièrement consacrée à la musique bluegrass. Cette semaine à l'honneur un duo français, Shades of Night, qui l'année dernière ont sorti leur premier album ensemble contenant 7 titres. Ce duo se compose de Jean-Marc Delon, banjo, guitare et chant, co-fondateur en 1977 du groupe Bluegrass 43, qui est à ma connaissance le plus ancien groupe de bluegrass français. Il est accompagné par Marie Shade, à la contrebasse, à la guitare et au chant. Nous écouterons au cours de l'émission 4 titres de cet album et on vient de commencer avec une reprise de Bill Monroe, Rocky Road Blues. Enchaînons avec le duo Brand New Box of Matches de Knoxville, Tennessee, composé de Ryan Hardison, guitare, banjo et chant, et Elizabeth Sherman, basse et chant. Ils ont sorti 3 albums depuis le début de leur carrière, en 2022, 2023 et 2024. Leur nouveau single s'appelle Tennessee Dead. Ils y sont accompagnés par Evie Andrews au fiddle et Steve Potts à la mandoline. Voici Tennessee Dead par Brand New Box of Matches.

Red est le titre du nouveau single du duo de Knoxville, Tennessee, Brand New Box of Matches. Showdown Thursday est un groupe de Lexington, Kentucky, composé de Kathy Penn Jenkins, ancienne chanteuse du groupe Newtown, également de Lexington. Elle joue également du fiddle. À ses côtés, on retrouve son deuxième mari, Justin Jenkins, également banjoiste, comme l'était son premier. Evan Maynard, mandoline et harmonie vocale. Ronald Mosley à la guitare. Kyle Perkins à la basse. Je vous propose de découvrir leur troisième single, Fool for You.

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1: Vous êtes bien sur WRCF en compagnie de Christian pour Bluegrass Rules. Après Throw Down Thursday et leur troisième single Fool For You, nous venons d'écouter le deuxième single du futur album de Daley and Vincent, leur premier depuis 2022, Beautiful Life, qui sortira cette année. Le titre de ce deuxième single, c'est Moonshines on the Steel. Jamie Daley est à la guitare, à la basse et au chant, et Darin Vincent, le frère de Rhonda, à la basse, à la guitare, à la mandoline et au chant. Leurs musiciens sont Russ Carson qui joue du banjo, Big J. Sherry Holmes en fiddle, Jeff Parker mandoline et chant, Christian Davis basse et chant, et Ben James à la guitare et au chant. Voici maintenant le premier single de Bess Lee, chanteuse-songwriter qui vient de Asheville en Caroline du Nord. Le premier single est également le titre de son premier album qui sortira cette année, Demons in the Wind. Elle y est accompagnée par Anna Platt aux harmonies vocales, Lindsay Pruett au fiddle et par les membres de Unspoken Tradition, Sav Sankaran à la basse, Oli McGuinness à la guitare, Zane McGuinness au banjo et Ty Gilpin à la mandoline.

0: C'était Bess Lee avec la chanson-titre de son premier album qui sortira un peu plus tard cette année, Demons in the Wind. Chris Jones and the Night Driver seront pour la troisième fois la tête d'affiche du festival de Bulle en Allemagne en mai prochain. Les membres actuels sont Nelson Williams à la basse, Mark Stoffel, mandoline harmonie, Grace Van Hoff, banjo, accordéon et harmonie, et bien sûr Chris Jones à la guitare et au chant. Sur le nouveau single du groupe Still My Today, il y a également deux guests, Tony Chrisman à la batterie et Paolo Ercoli au dobro.
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Vous venez d'écouter le nouveau single de Chris Jones and the Night Drivers, Till My Today. C'est le moment de retrouver deux nouveaux extraits de l'album découverte de la semaine, l'album éponyme du duo français Shades of Night. Commençons par Song for a Winter's Night, et ensuite nous écouterons Ain't Gonna Work Tomorrow, et nous enchaînerons avec un troisième titre qui sera l'instrumental de la semaine, South Foxtrot par Isaac Atlas Schwartz.

0: Vous êtes toujours sur WSF en compagnie de Christian pour Bluegrass Rules, votre émission entièrement consacrée à la musique bluegrass. À l'instant, Isaac Atlas Schwartz avec South Foxtrot de son premier album qui vient de paraître, Black Oak Ridge, un album entièrement instrumental. Isaac est un banjoïste né à Portsmouth en Virginie en 2011 et il habite aujourd'hui à Bartonsville en Pennsylvanie. Les autres musiciens qui jouent sur son album sont Michael Johnson à la basse, Quentin Fisher à la mandoline, Samuel Zola à la guitare et Emily Roder au fiddle. Juste avant, nous avons écouté deux titres de l'album découverte, l'album éponyme de Shades of Night, Song for a Winter's Night et Ain't Gonna Work Tomorrow. Aujourd'hui, pas de chansons pop rock ou country en version bluegrass, mais quelques bluegrass gospel. Et on commence avec Christy Cox, qui sera l'une des têtes d'affiche du festival de La Roche-sur-Foron le premier week-end du mois d'août prochain. L'année dernière, elle a sorti son premier album de bluegrass gospel, Learning to Walk With Him. Les musiciens qui ont joué sur cet album sont Jason Roller, guitare fiddle, Justin Moses au dobro à la mandoline, Aaron McDarris au banjo, Evan Windsor, Jeff Partin et Mike Bubb se sont répartis la basse, Stephen Mugin, guitare, et en guest pour les harmonies vocales, The Blackwood Brothers Quartet, Josh Swift, Jerry Salé et Donna Alici. Voici un extrait de cet album, An Old Abandoned Church.
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C'était Christy Cox avec un extrait de son dernier album, paru en 2025, un album de Bluegrass Gospel, Learning to Walk with Him, le titre que nous venons d'écouter, An Old Abandoned Church. Alessia Nugent est née en 1972 à Hickory Grove en Louisiane. Elle a sorti 4 albums entre 2004 et 2020. Elle fait partie des nombreux artistes qui ont enregistré pour l'album Blue Collar Gospel From the Pen of Rick Lang. Le titre qu'elle y interprète, c'est

titre On the Tips of an Angel's Wings de l'album collectif Blue Collar Gospel from the Pen of Rick Lang paru en 2024 et à l'instant Authentic Unlimited avec Little Eyes de l'album The Gospel Sessions volume 1 de 2022. Les membres à l'époque étaient Jerry Cole, basse et chant, Eli Johnston, banjo et chant, Stephen Burwell au fiddle, Jesse Brock à la mandoline et Colton Baker à la guitare et au chant. Ce groupe que j'ai eu la chance de voir en octobre dernier au Bluegrass Island Festival a déjà sorti 4 albums. On écoute un dernier titre de Bluegrass Gospel par The Gilly Girls Band, composé des sœurs Gilligam de Morgan Hill et Sierra Foothills en Californie. Il y a Savannah, mandoline, fiddle et chant, Morgan, mandoline, basse et chant, Hayley, guitare, mandoline et chant, et Gillian, banjo, mandoline et chant. Écoutons un medley de l'album Bluegrass Gospel de 2019, Life is like a mountain railroad, Over in Glory Land, I fly away, and will the circle be unbroken?

0: Three Girls Band avec un extrait de leur album Bluegrass Gospel de 2019, un medley qui comprend les titres Life is like a mountain railroad, Over in Glory Land, I'll Fly Away et Will the Circle Be Unbroken. La semaine prochaine, l'album découverte sera le nouvel album de Darin et Brooke Aldridge qui viennent respectivement de Cherryville et Shelby County en Caroline du Nord. Darin a été membre des Country Gentlemen avec qui il a enregistré 3 albums, puis il a sorti 2 albums solo avant de rencontrer Brooke Justice et produire son premier album en 2008. S'en est suivi un mariage et la formation du duo et leur premier album en 2010 pour arriver au 11e cette année, Soul Condition, dont nous écouterons 3 titres la semaine prochaine. En voici un premier pour aujourd'hui, Where Could I Go But To The Lord, un titre que Elvis lui-même avait interprété lors de son TV show spécial de 1968.
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C'était Darin et Brocaldrig avec un extrait de leur nouvel album qui sera notre album découverte la semaine prochaine, Soul Condition, Where Could I Go But To The Lord. On termine l'émission avec le quatrième et dernier extrait de notre album découverte de la semaine, celui du duo Shades of Night, album éponyme paru l'année dernière. J'ai choisi de terminer avec le titre I'm Blue, I'm Lonesome.

Vous venez de passer une heure en compagnie de Christian sur WACF à l'écoute de Bluegrass Rules, votre émission entièrement consacrée à la musique bluegrass. À l'instant, I'm Blue, I'm Lonesome, quatrième et dernier extrait de l'album éponyme du duo français Shades of Night, qui était notre album découverte de la semaine. Je vous donne rendez-vous la semaine prochaine pour un nouvel épisode de Bluegrass Rules sur WRCF. Bye bye!

0: d'artistes. Cette semaine, allez à la rencontre de
1: Clay Walker. On écoute pour commencer cette émission la chanson What's It to You, coécrite par Curtis Wright et Robert Ellis Oral. Cette chanson a été choisie comme premier single en juillet 1993.

0: Ernest Clayton Walker Jr., nom de scène Clay Walker, est né le 19 août 1969 à Vidor, au Texas, fils d'Ernest et d'Anna Walker, d'origine amérindienne.
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0: C'est un artiste américain de musique country. Il fit ses débuts en 1993 avec le single What's It to You, qui se classa à la première place du Billboard Hot Country Singles and Tracks, aujourd'hui tout simplement le Hot Country Songs.
1: Découvrons sa biographie.
0: Le jeune Ernest Clayton grandit et chante avec son père, Ernest Clayton Walker Sr., musicien et chanteur de talent, décédé d'ailleurs à l'âge de 62 ans, le 8 mars 2011, à Beaumont, au Texas. Ernest Clayton commence à jouer à la guitare à 9 ans et à 15 ans, il participe à des concours de talent, puis fait de la radio dans une station locale. Sa chanson préférée était « Is Anybody Going to San Antonio » de Charlie Pride.

Après avoir fini ses études à la Vidor High School en 1987, Clay commence à travailler à l'usine Goodyear Tire and Rubber Company de Beaumont, puis devient vendeur de chaussures et exerce d'autres métiers avant de devenir artiste. 1988, Clay a 19 ans lorsqu'il débute une tournée au Texas en tant que musicien, jouant avec différents groupes. Il se produit également dans divers clubs locaux et trouve du travail comme chanteur dans un bar. En novembre 1992, alors qu'il chante au Neon Armadillo à Beaumont, au Texas, Clay Walker est découvert par James Stroud, un producteur et président de Warner Music Group et de Giant Records, label avec lequel il signe un contrat en 1993. Cette même année, Clay sort son premier album éponyme, dont l'une des chansons les plus programmées est What Is It to You? Chanson qui atteindra la première place du Billboard Hot Country Singles. En 1994, il publie son deuxième album, If I Could Make a Living, dont seront extraits deux number one, If I Could Make a Living, coécrit avec Alan Jackson, Keith Stigall et Roger Murat, ainsi que This Woman and This Man.

suivent deux singles qui se classent également dans les tops. Un troisième titre de l'album atteint la première place, Dreaming With My Eyes Open, qui servit de bande originale au film The Thing Called Love en 1994.

Clay Walker obtient un disque de platine décerné par la Recording Industry Association of America avec plus d'un million de copies vendues. Clay est également nommé pour deux prix en 1994 dans les catégories Star of Tomorrow Award par TNN Music City News et Top New Male Vocalist par The Academy of Country Music. Écoutons Live Until I Die, un brillant hommage autobiographique à ses grands-parents que Clay a écrit à l'âge de 17 ans.

Giant Records ferme ses portes en novembre 2001, 2 semaines seulement après que Clay Walker ait sorti Say No More, son 6e album pour le label Warner Bros. 2 singles de cet album sont produits. Écoutons If You Ever Feel Like Loving Me Again.

0: Un an plus tard, il publie son troisième album en 1995, intitulé Hypnotized the Moon. Ses autres albums à succès sont Live, Laugh, Love en 1999, Say No More en 2001, Christmas 2002, A Few Questions en 2003, Fall 2007 et Wet No Lonely Long en 2010. Clay Walker va faire partie des 10 meilleurs artistes country au cours des années 1990, produisant des succès mémorables tels que If I Could Make a Living, This Woman and This Man, Rumor Has It, Watch This, Live Until I Die.
1: Dans la rubrique Portrait d'artiste, voici
0: Clay Walker. En 1995, alors qu'il faisait la promotion de la sortie de Hypnotize the Moon, Clay Walker a déclaré à Country Sound Roundup:
1: j'essaie d'enregistrer de la musique qui sera encore diffusée à la radio dans 20 ans.
0: On écoute Who Needs You, Baby et Let Me Take That Heartache.

0: L'album est certifié disque de platine en 1996.
1: Côté famille.
0: Marié au début des années 1990 à une reine du rodéo, Laurie Jane Lampson, Klein n'avait pas encore sorti son premier album. Ils ont eu deux filles, mais après une longue relation conjugale, le couple divorce en 2003. Klein se remarie le 28 septembre 2007 avec la mannequin Jessica Craig. De cette union sont nés quatre enfants. La famille habite dans un ranch, entouré de plus de 200 hectares, situé du côté de Brenham, au Texas. De l'album Live, Love, Love, sorti en 1998 sous le label Warner Records, on écoute par Clay Walker la chanson éponyme.

En 1996, pendant qu'il joue avec un ami au basketball, Clay ressent un engourdissement, des spasmes faciaux, des problèmes de vision. Ces symptômes lui annonçaient une sclérose en plaques. Il change alors de régime alimentaire et prend un traitement qui permet de le soigner. À la suite de cette maladie, il créera la fondation BAMS, Band Against MS, sous-entendu Multiple Sclerosis. La sortie de son quatrième album, Rumor Has It, a finalement lieu en 1997. En avril 1998, Clay Walker enregistre un concert live et sort son premier album compilation, Greatest Hits. Ce dernier sera certifié disque d'or. 1997, Doug Johnson, succédant à James Stroud à la direction du label Giant Records, produit l'album Live, Love, Love. Remarquons que les racines culturelles de Clay, liées au Texas, restent clairement visibles dans sa voix et ses chansons, à l'image de ses confrères et compatriotes originaires de la même région, c'est-à-dire Beaumont, Mark Chestnut, Tracy Bird, avec lequel Clay jouait au basketball, et Billy Joe Spears, entre autres. Par Mark Chestnut, voici Love in the Hot Afternoon, une chanson de l'album Lost in the Feeling.

0: Les albums s'enchaînent au cours des années qui suivent.
1: 2001,
0: Say No More,
1: 2002,
0: Christmas,
1: 2003,
0: A Few Questions,
1: 2007,
0: Fall,
1: 2010,
0: She Won't Be Lonely Long,
1: 2014,
0: Best Of,
1: et 2019,
0: Long Live the Cowboy,
1: qui est sorti en janvier.
0: Clay Walker recevra de 1993 à 1997 de nombreux awards et récompenses pour sa carrière. Chanteur dont il est fan, Elvis Presley, mais Clay a été influencé par de nombreux artistes tels que Lionel Richie, George Strait, Jimmy Rogers, Hank Williams, Buck Owens, James Taylor, George Jones, Bob Seger et Merle Haggard. Certains artistes semblent avoir un sens inné de ce qu'il faut faire pour plaire à un public. Clay Walker est l'un de ces artistes. Que ce soit sur scène ou en studio d'enregistrement, l'artiste partage ses chansons avec générosité. C'est cette sorte d'éthique de travail dévoué, associé au talent, qui font de lui un artiste talentueux. Écoutons Thinking Out Loud du single extrait de l'album Long Live the Cowboy, sorti le 19 janvier 2019 sous le label Maven Records.
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2: Aujourd'hui, nous changeons exceptionnellement de style musical. Place à la musique folklorique sous influence hispanique et gitane. Il existe des artistes dont le talent n'a pu se déployer pour cause de maladie. C'est le cas de Christian Bouquet. Christian, né le 14 mai 1948 à Aix, en Provence, a commencé à jouer du banjo alors qu'il effectue son service militaire en Allemagne. Tout en exerçant son métier de maréchal ferrant et de bourrelier, il écoutait et pratiquait la guitare. Il jouait à l'oreille en s'inspirant de grands maîtres tels que Sabicas, Montoya, Nino Ricard et bien d'autres. Dans les années 1970, il participe à plusieurs ateliers lors de rencontres internationales de guitare à Arles avec Manolo San Lucas, Paco Pena. Christian va se produire dans des restaurants et en plusieurs lieux, Arles, Aix-en-Provence, Sainte-Marie-de-la-Mer et rencontre Boy le Guitant. Tous deux vont jouer en Belgique, en Italie. Écoutons l'instrumental, la Zambra Gitana.

Plus tard, ayant fait quelques économies, il achètera une guitare du célèbre luthier marseillais Carbonel. En 1978, avec son épouse Nicole, ils partent pour l'Espagne à Cordoba, où Christian va s'imprégner de la culture et la musique hispanique. Ils vont vivre en tant que troubadours. Christian se produit au gré des lieux et des rencontres. Voici une autre chanson de l'album, Anthologie, sortie en 2006 à titre posthume, autoproduit par Nicole. Écoutons, Por el amor de una mujer. Il s'agit bien sûr d'une chanson écrite par Christian pour sa femme.

Vers les années 1979 à 1980, Christian va passer un an et demi à Montréal, pays de naissance de Nicole. Il prend des cours de guitare avec Rodolfo, au restaurant Château Madrid. Écoutons Bulerias por Emily, une chanson écrite pour leur fille.

De retour en France, Christian Bouquet forme en 1980 le groupe Passagero avec Félix Ullmann, dit Roy et René Descombes. Ils se produiront en plusieurs lieux, Allemagne, France à Draguignan et dans les Basses-Alpes, puis sur la côte, Marseille, Cassis, La Ciotat et autres lieux. Voici une chanson du band extraite de l'album, Au-delà du rêve, Passagero.

Hélas, la vie n'est pas un long fleuve tranquille. Atteint d'un cancer, Christian Bouquet décédera en 1987 alors que les voies du succès lui étaient ouvertes. Il avait 39 ans. Le groupe Passaggero se produira encore quelque temps. En 2001, Nicole rencontre Paco de Lucia à la Place des Arts à Aix et réalise le rêve de Christian, que Paco joue sur sa guitare Carbonel. Nicole, soutenue par leur fille Emily, va réaliser et autoproduire en 2006 un double album anthologie à partir de la musique de Christian et d'après ses œuvres numérisées. Terminons avec la chanson « El Borracho ».

0: Dans la rubrique Country Music and Movie,
1: nous allons vous parler aujourd'hui de L'Homme en Noir ou encore Johnny Cash à travers le film
0: Walk the Line
1: qui lui est dédié. Il a été réalisé par
0: James Mangold,
1: produit par
0: James Keach and Kathy Conrad,
1: sur un scénario écrit par
0: Jill Dennis et James Mangold.
1: Le film a été distribué par la société
0: Century Fox en 2005.
2: Monsieur Cash. Monsieur Cash. Monsieur Cash.
3: J'y ai. Éteins ça, va dormir.
4: Écoute-le, J'y ai. Mais autre chose.
5: Devine laquelle des Carter c'est.
4: Anita?
5: Non,
6: that's
5: c'est
6: fine,
5: June.
6: Huh? A little 10-year-old June singing for you. And what was the name of that number now?
7: I was just going to sing into
3: my... Hey, t'as ça! Well, tu veux que je vienne ou quoi?
5: Il fait chaud.
4: Ça va être une vraie fournaise demain matin.
5: Peut-être que papa nous lâchera tout et qu'on pourra aller pêcher.
4: On va aller pêcher le samedi qui vient. Papa, il a drôlement besoin de nous demain, J.R.
5: Je sais. Jack, comment t'arrives à être si bon? Tu ramasses 5 fois plus que moi.
4: Eh ben, je suis plus grand que toi, c'est tout.
5: Tu connais toutes les écritures par cœur.
4: Et toi, tu connais tous les cantiques dans le livre de maman.
5: Les chansons, c'est facile.
4: Ça, c'est pas pour moi.
5: Il y a plus de mots dans la Bible que dans le livre de cantiques de maman.
4: Écoute, J.R., si je veux devenir prêcheur un jour, je dois connaître la Bible vraiment par cœur. C'est vrai, on n'arrive à sauver personne si on trouve pas l'histoire qu'il faut.

0: Découvrons le film.
1: Walk the Line est un film américain biographique basé sur les débuts de la vie et la carrière de Johnny Cash, avec dans les rôles principaux Joaquin Phoenix, Reese Witherspoon, Jennifer Goodwin et Robert Patrick. Le film se concentre sur le début de la vie de Johnny Cash, sa romance avec June Carter et son ascension sur la scène de la musique country. Le budget de production du film est estimé à 28 millions de dollars. Walk the Line, en avant-première au Festival du film de Taylor Reed le 4 septembre 2005, a été nominé 5 fois aux Oscars dans les Academy Awards, y compris meilleur acteur Joaquin Phoenix, meilleure actrice Reese Witherspoon et meilleur costume Ariane Phillips. Le film diffusé dans le monde entier a rapporté plus de 186 millions de dollars.

0: rien. Et c'est ça ce que tu es.
1: En noir en plus.
2: On dirait que vous allez à un enterrement.
1: Peut-être que c'est ça.
3: Bonsoir, je suis Johnny Cash.
1: Et si on essayait de faire revenir June Carter sur scène, peut-être qu'elle chantera avec moi.
4: J'aurais aimé savoir comment vous avez trouvé ce son. Régulier comme un train, aiguisé comme un rasoir.
5: On jouerait plus vite si on savait.
4: John, je suis déjà trop exposée au jugement actuel. Comment vas-tu, John?
5: Toi, comment ça va? Épouse-moi.
4: Règle numéro 1, on ne demande pas en mariage dans un bus.
5: Voyons, bébé.
4: Voyons, bébé. Bébé, bébé, bébé.
5: Ne m'impose pas de règles.

0: Dans la rubrique Country Music and Movie,
1: nous allons vous parler aujourd'hui de L'Homme en Noir ou encore Johnny Cash à travers le film
0: Walk the Line
1: qui lui est dédié.

à la cérémonie des Golden Globes, Joaquin Phoenix a reçu l'award du meilleur acteur, Reese Witherspoon l'award de la meilleure actrice, et le film a remporté celui de la meilleure comédie musicale.

0: Dans la rubrique Country Music and Movie,
1: nous allons vous parler aujourd'hui de L'Homme en Noir ou encore Johnny Cash à travers le film
0: Walk the Line
1: qui lui est dédié.

0: Larry Lacoste, qui a été l'artiste à l'affiche sur WRCF, nous avait promis une playlist. C'est fait, nous avons le plaisir de vous la faire connaître. Voici la playlist de
1: Larry. Voici pour commencer cette playlist deux chansons, The Most Beautiful Girl ainsi que Big Boss Man, la version de 1968 par Charlie Rich.

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1: Charlie Rich, né le 14 décembre 1932 à Forest City dans l'Arkansas aux États-Unis, est mort le 25 juillet 1995 à Hammond en Louisiane. C'était un musicien de musique country et de jazz américain. On continue par I Believe in You ainsi que Some Broken Hearts Never Mend par Don Williams.

0: Don Williams était membre du Music Hall of Fame, dont la hauteur imposante et sa voix chaleureuse et rassurante lui ont valu le surnom de Gentle Giant. Donald Ray Williams, dit Don Williams, né le 27 mai 1939 à Floydada, au Texas, est mort le 8 septembre 2017 à Mobile, dans l'Alabama.
1: Toujours en compagnie de Larry et de sa playlist, voici
0: la version originale de That's How I Got to Memphis par Tom T. Hall.

Thomas T. Hall, né le 25 mai 1936, est auteur-compositeur américain de musique country, chanteur, instrumentiste, romancier et auteur de nouvelles. Il a écrit 12 chansons à succès number one, avec 26 autres qui ont atteint le top 10, y compris Harper Valley PTA, number one international, interprété par Jenny C. Reilly, et le hit I Love, qui a atteint le numéro 12 au Billboard Hot 100.

0: Écoutons maintenant par Don Gibson la chanson.
1: Lonesome Me, chanson extraite de Oh Lonesome Me, un album studio du chanteur country américain Don Gibson, sorti en 1958. C'est un exemple du début du son de Nashville. La chanson a atteint le top 10 et figure également en tête du classement des chansons country.

continuons cette playlist avec Blue Nun Café ainsi que Romping Stomping Blues par les Judds. Les Judds étaient un duo de musique country américain composé de Naomi Judd et de sa fille Wynonna Judd. Le duo a signé avec RCA Records en 1983 et a publié 6 albums studio entre cette date et 1991.

Rick Nelson emboîte le pas aux Judds avec la chanson Traveling Man ainsi que It's So Easy to Be Free. Eric Hilliard Nelson, mieux connu sous le nom de Ricky Nelson ou Rick Nelson, est un acteur et chanteur-compositeur américain de rock'n'roll et de country. Il est né le 8 mai 1940 à Teaneck, dans le New Jersey, et est décédé le 31 décembre 1985 dans un accident d'avion au Texas. Les chansons sont extraites de l'album In Concert at the Troubadour, sorti en 1969.

0: Place à un artiste que Larry adore, il s'agit de...
1: Du grand Elvis, évidemment, qui va nous interpréter Are You Lonesome Tonight, Long Lonely Highway, Trying to Get to You et Suspicious Mind.

0: Elvis, le grand Elvis Presley.
1: Toutes les bonnes choses ont une fin, hélas.
0: Car Larry, d'après ses dires, nous confie que cette liste est loin d'être exhaustive.
1: On termine cette playlist de Larry Lacoste en écoutant quelques chansons de son propre répertoire.
0: Johnny B. Goode, Suzy Q et Love Me.
1: Merci Larry pour cette playlist. Bye bye.
0: Bye bye.

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1: Bonjour les passionnés de country music. Nous allons passer cette semaine en compagnie de Alex Miller. Ceux qui aiment la country music authentique, vous allez être satisfaits, car Alex, malgré sa jeunesse, en est un jeune et digne représentant. Écoutez pour vous mettre dans l'ambiance une chanson de son dernier EP, My Daddy's Dad.
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1: Alex Miller est né le 5 juin 2003 à Lancaster, une petite ville rurale située au pied des Appalaches dans le comté de Garrard, Kentucky. Il a pour parents Roger Miller et Brandy Hall et un frère cadet, Parker. La famille vit dans un ranch, les travaux des champs et le soin du bétail sont le quotidien du jeune Alex. Alex a 3 ans lorsqu'il commence à chanter dans l'église baptiste de Yatesville à Lancaster. Sa première prestation publique en dehors des murs de l'église a eu lieu à la foire du comté de Garrard, alors qu'il avait à peine 4 ans. Il y a chanté « Me and God » de Josh Turner. Plus tard il prend des cours de musique et de guitare, puis en autodidacte il va maîtriser la pedal steel, le banjo, le ukulélé et ensuite il se mettra à utiliser la basse et le violon. Pour le plaisir écoutons « Me and God » par Josh Turner.

0: Alex fait une scolarité au Garhar Kunti Arya Technology Center, ATC, dans lequel il suit des cours de menuiserie. Mais ne va pas continuer ses études car ce qui l'intéresse c'est chanter et devenir artiste. Qu'il s'agisse d'inculquer l'amour pour la musique country classique ou de renforcer l'importance de l'éducation, Alex attribue à son grand-père J.B. Miller, l'une de ses plus grandes influences personnelles, ses parents l'inscrivent à l'émission TV, American Idol, à 17 ans.
1: That's right. I mean, I hope you sing like you talk, because that could be amazing.
2: Please be able to sing.
1: Please, please. What are you going to do for us?
3: Well, I'm going to do a little song I wrote for an ex-girlfriend of mine. Hope you all enjoyed it. It's called I'm Over You, so get over me. It goes a little something like this.
0: Au cours de l'émission, il chantera même en duo avec Luke Bryan. Il ne fut pas finaliste, mais ce passage sur cette émission sera déterminant. La suite en est la preuve.
3: Oh, yes. That's so good.
2: You know Big City?
3: Love that song.

0: Oh my God, something special.
1: Alex Miller impressionne tous les juges en interprétant l'une de ses chansons originales, I'm Over You, So Get Over Me, lors de l'audition.

Le grand-père d'Alex est devenu le manager, mais devant la carrière fulgurante de son petit-fils, il passa la main. Peu après, Alex Miller s'est assuré un manager, un agent de réservation et un label. Le premier album d'Alex, Miller Time, est sorti en avril 2022 et a généré 3 singles. On écoute, Through With You.

En plus de faire une tournée tout au long de 2021, le talentueux nouveau venu dans la country music a également été choisi comme artiste du mois, octobre, par le Texas Roadhouse. On le retrouve en duo avec Rhonda Vincent.

Deux singles sortent en 2021, le 1er octobre, Don't Let the Barn Door Hit Ya, puis le 12 novembre, That's What Christmas.

0: Alex fait les premières parties de nombreux artistes tels que Josh Turner, Hank Williams Jr., Lee Bryce. Au début de 2022, il se produit dans plusieurs foires d'État, Kentucky, Missouri, New York, Washington, Wisconsin, va partager la scène avec Diamond Rio et Sawyer Brown, et a fait ses débuts au populaire Wild Casino Rose, dans l'Iowa. Il fera l'ouverture pour Brooks & Dunn, Jamie Johnson, King Callaway et Aaron Watson, toujours en 2022. Il sort l'album Miller Time. Nous écoutons deux chansons de cet album, Freeborn Man et ensuite, I'm Gonna Sing.
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Alex Miller poursuivra ainsi en 2023 en faisant la première partie pour des artistes tels que Chris Johnson, Chappell Hart, Drake Milligan, Noah Thompson, Dylan Carmichael, Hunter Girl, Emily Ann Roberts et Tracy Bird. Il sort 3 singles et un album 5 titres nommé Country. Voici 2 titres, Gettin' Lucky in Kentucky, sur un rythme Charleston. When God Made the South.

Son programme de tournée chargé a exposé Alex à des genres alternatifs et à de nouveaux artistes, et en 2024, il a fait la première partie des têtes d'affiches telles que Justin Moore, Ian Munsick, Neil McCoy, Alabama, et plus encore. On écoute la chanson « Oh Odessa » du single sorti le 14 février 2024.

0: This is Alex Miller. Hello to all my WRCF radio listeners. Listen to my songs and my latest EP, My Daddy's Dad. It's out right now.
1: Le 27 juin 2024, Alex Miller fait ses débuts inoubliables au Grand Ole Opry. Les émotions étaient vives lorsqu'Eddie Montgomery a fait la grande introduction de la soirée musicale la plus mémorable de la carrière d'Alex à ce jour. Écoutons, Every Time I Reach For You.

Alex Miller est sur un chemin gagnant. Ambassadeur de la musique country traditionnelle, son parcours est déjà impressionnant et il n'a pas fini de nous étonner. Il raconte « Je travaille toujours à améliorer ma musique, je suis country et rien ne va changer ça. » Ses talents d'auteur-compositeur et son amour de la musique country traditionnelle et moderne lui ont permis de faire exactement cela. Alex a prouvé qu'il était là pour rester. Terminons cette émission sur Alex Miller en écoutant deux chansons sorties de son dernier EP qui est dédié à son grand-père J.B. Miller. L'artiste énergique a coécrit 3 des 5 chansons du projet, produit par Jerry Salley pour Billy Jam Records. Écoutons « She Makes Dirt Look Good », une chanson d'amour décalée et optimiste. Puis « The Last House in God's Country ».

0: Voici, pour vous, la chanson « More Country Than You » par Alex Miller en duo avec Emily Ann Roberts. Single qui est sorti le 24 janvier 2025.
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Bonjour, c'est Marion de Radio Arc-en-Ciel Strasbourg qui vous propose 50 Roots Show avec à l'instant ce titre de Bluegrass, You Memory par Billy Roney, Song from the Heart, c'est le titre de l'album et elle vient de Mount Sterling dans l'état du Kentucky. Et à l'époque, elle n'était pas destinée à chanter mais plutôt à faire dans la criminologie puisqu'elle a un diplôme de criminologie de 1996. On reste dans le Bluegrass avec Sheila and the Caddo Cats, un petit single qu'ils ont sorti en 2025, Dead is Mountain, et elle c'est tout simplement Sheila Clark Fox, accompagnée par le guitariste et virtuose Alan Fox qui va nous interpréter donc Dead is Mountains.

Le duo Bonita Mercer et Gary Hooper, It Wouldn't Take a Million Dollars, un petit single qu'ils ont sorti en 2021. Et c'est une jeune personne qui est d'une famille de 7 enfants. D'ailleurs, c'est la seule fille. Elle élève des chevaux, elle vit toujours à la ferme. Un petit titre jazzy avec Brennan Lee et Katie Storr, Tell Him I'm Dead, de son album Obsessed. C'était son 7e album et j'ai eu la chance de le voir en Allemagne. Elle était passée auparavant à Aiki Blues. Brennan est donc née, elle est résidente à Nashville, mais en fait, elle vient de Austin, dans le Texas. Elle va nous interpréter Tell Him I'm Dead.

John Denver qui vient de nous interpréter un de ses succès de 74, Back Home Again, c'est un numéro 1 d'ailleurs, fin de 1974, lui-même il est décédé dans un crash d'avion en 97. John Gentry, c'est un artiste qui vient de Willis au Texas, dans le comté de Montgomery, d'ailleurs c'est un vétéran de l'armée qui va nous interpréter Mr. Lonely.